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0: pâte et non sucrée.
1: Oui, c'est ça. Enfin non, il y avait quand même de la pâte et de la stevia pour sucrer.
2: Mais pas de la pâte à crêpes et pas de sucre.
1: Si.
2: Sans œufs, sans lait et sans sucre.
1: Oui, c'est ça.
2: Dans les églises, on appelle ça une hostie.
1: Ah, je savais pas.

0: Ouais.
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